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Une visite du groove stéphanois, on a écouté L'Entourloupe, suivi de Radical Junkie Pop dans son projet Tiers État, et Zed Youn Pavarotti, soutien ta scène locale, sur Radio Dio.

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0: Une brève visite du hip-hop malien, on a écouté Way Soldat, suivi par Cosby et Calibre 27 sur Radio Dio 89.5 et radiodio.org.
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1: Hip-hop sur le 895 de Dio avec Fistyle Made in Toilets, suivi par Altarba et Asocial Club.

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1: Dead Prez a été précédé par Pharon, que l'on écrit F-A-H-R-O-N, sur le 895 de D-I-O. 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

Radio 89.5, on a écouté le chant d'Hyper Charlotte, ça a été suivi par la stéphanoise Scarlatine, et ensuite le groupe Maraudeur.

Musique et surprise sur le 895, on a écouté David Krakauer accompagné de Kathleen Tag. Ça a été suivi par le groupe Tao et enfin par Monsieur Ennio Morricone.

0: Nirvana, à l'instant sur le 895, a été précédé par les autres grunge, j'ai nommé Mud Honey.
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se sont succédé la viole de Brett Doebner, puis un morceau de Alcazar en compagnie du guitariste Lee Ranaldo, et la musique d'un film orchestré par Flavien Berger sur Duo.

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1: Michi Darko a été suivi par le producteur kényan Slickback sur le 895.

On a écouté Poltergeist, suivi de Tramhouse et du groupe lillois Utopie. 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

Venu d'Italie, nous avons écouté Radiante. Et venu d'Amiens, nous avons écouté Usé. 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

0: 89.5 Radio Dio, on a écouté l'obscur et cultissime groupe Television Personalities. Ça a été suivi par le duo Peter Kernel. 8-9-5.
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C'était Elmore James, Perio et Spatty Palace.

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Vous avez écouté le Kingston Trio à l'instant, Deer Hunter et The Syndicates.

Vous venez d'écouter la chanson « Respire de chat » tirée de l'album « L'endroit des rêves ». Voici une sélection essentiellement féminine de disques reçus à Radio Yo. Tout de suite, on va écouter la chanteuse de Los Angeles, Impressoff.

C'était Sun Visor et sa chanteuse Joy sur Radio Yo. Enchaînons avec le groupe nantais Inuit et leur titre Dodo Mabuti.

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Fluorescence et kaléidoscope avec Elsa Kopf et La vie sauvage sur Radio Dio 89.5. À la suite, écoutons le producteur français Sayem.

on vient d'écouter le groupe français Minuit. Pour l'anecdote, la chanteuse et le guitariste sont les enfants des Rita Mitsuko. Enchaînons avec Dusk Totem, puis Maya Vidal.

On a écouté la harpe de la galloise Ceres Afana. Ça a été suivi par la musicienne américaine Ray Hill, R-A-H-I-2-L, sur le 8-9-5 de Dio.

de sortie du label suisse Bongojo Records avec Nusantara Beat et Yala Miku sur le 895 de DIO.

Marie Queenie Lyons a été suivie par le chanteur turc Erkin Koray. Et à l'instant, c'était John Legend et ce morceau, extrait de la bande originale du film Django Unchained. 8, 9, 5, duo.

On a écouté Lia sur Radio Dio. Ça a été suivi par Maïta, sorti sur le label Kill Rock Stars. Et à l'instant, le groupe lyonnais Rien Faire, sorti cette fois chez Durédou. Et puisque nous étions à Lyon, il n'y a qu'un pas à faire pour passer à Saint-Étienne, bien entendu.

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On a écouté les Stéphanois de Vanilla Blue, ça a été suivi par l'inusable groupe d'Hoboken, New Jersey, que l'on nomme Yo La Tengo, sur le 895 de Radio Duo.

de la musique pleine de sourires sur le 895 de Dio. On a écouté la voix de Shannon Wright dans le projet de reprise intitulé This Immortal Coil, sorti sur le label Ici et d'ailleurs. Ça a été suivi par le groupe Special Interest de l'écurie Rough Trade. Et à l'instant, c'était les Psychotic Monks, sortis sur le label toulousain Vicious Circle.

En un premier sens, on pourrait dire que la communication, c'est la transmission et la propagation d'une information. Or, une information.

C'est évident, sauf que ça nous concerne particulièrement aujourd'hui. Ça nous concerne aujourd'hui parce que c'est vrai que nous entrons dans une société qu'on peut appeler une société de contrôle. Vous savez, un penseur comme Michel Foucault avait analysé deux types de sociétés assez rapprochées de nous. Les unes qu'il appelait des sociétés de souveraineté, et puis les autres qu'il appelait des sociétés disciplinaires. Et ce qu'il appelait les sociétés

0: On a écouté le Lillois Yolande Bashing, ça a été suivi par la voix de Gilles Deleuze sur une musique de Ola, le trio de Gaines Knight, Scanner et Laurent Petitgan. Et à l'instant, c'était Assa Proki, Dio, 89.5 MHz à Saint-Thé et alentour et radiodio.org.
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Vous venez d'écouter la chanson « Respire de chat » tirée de l'album « L'endroit des rêves ». Voici une sélection essentiellement féminine de disques reçus à Radio Yo. Tout de suite, on va écouter la chanteuse de Los Angeles, Impressoff.

C'était Sun Visor et sa chanteuse Joy sur Radio You. Enchaînons avec le groupe nantais Inuit et leur titre Dodo Mabuti.

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Fluorescence et kaléidoscope avec Elsa Kopf et La vie sauvage sur Radio Dio 89.5. À la suite, écoutons le producteur français Sayem.

On vient d'écouter le groupe français Minuit. Pour l'anecdote, la chanteuse et le guitariste sont les enfants des Rita Mitsuko. Enchaînons avec Dusk Totem, puis Maya Vidal.

0: On a écouté ça à Agara. Ça a été suivi par le rappeur Memphis Bleek sur le 895.
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Les Fontaines d'ici ont été suivies par Amil and the Sniffers sur le 895 Libre, Sauvage et Impertinente.

On a écouté Deux Nuits, tout attaché, suivi par le groupe nantais Sharpie sur le 895.

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1: Rebecca Warrior a été suivie par le projet belge Wild Classical Ensemble sur Radio Dio 895 à Saint-Étienne et alentour et radiodio.org partout ailleurs.
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Populaire et exigeante est la ligne musicale de Radio Dio. Elle vous a, dans ce sens, proposé Monica, Dina Abdelwahed et Glabre.

0: À l'instant, c'était Fiesta en El Vacio, suivi par le Suisse Louis Jucker, en compagnie du nouvel ensemble contemporain. 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

L'immense morceau Strange Fruits et ses diatribes antiracistes de Billie Holiday a été suivi par The Excitements et leur soul conçu en Catalogne. Et à l'instant, c'était le musicien ivoirien Casfel Gels sur le 895 de Radio Dio.

vient d'écouter Abstral Compost, la techno du Lyonnais Usul et enfin Uto sur Radio Dio 89.5, la radio des oreilles curieuses.

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C'était Big Joni avec le morceau Fall Asleep. Et voici maintenant les formidables Quakers avec la non moins formidable Sampa the Great. Le morceau s'intitule Approach with Caution.

À l'instant, c'était Moonchild Sanelli, Sane2ly, avec le morceau Thunder Thighs. Et voici maintenant Tierra.

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0: Samedi 25 juillet, il est 13h05. Merci d'être à l'écoute de Radio Audio sur le 895 de la bande FM dans la région de Saint-Étienne ou sur radioaudio.org partout dans le monde connecté. On a un petit problème technique qui fait qu'on a démarré avec un peu de retard et là je crois que j'ai beaucoup trop de puissance dans le mic. Donc nos techniciens vont régler ça rapidement. En tout cas, bonjour et bienvenue à bord de Roulette Russe, épisode 22. On est ensemble et en direct jusqu'à un petit peu plus de 14h. Et aujourd'hui, j'ai l'immense plaisir de retrouver ma fille, Thelma et Chris, de l'émission Synthé, derrière la vitre à la technique. Merci à vous deux d'avoir accepté de remplacer Axel, qui prend quelques jours de congé bien mérité. On le salue s'il nous écoute en streaming, en direct de sa plage privée aux îles Caïmans. Sinon, au programme de cette émission, pas mal de nouveautés et rafraîchissements divers et d'été, parmi lesquels Flying on the Ground, Orchestre Rouge, Goodbye My Friend, New Order, Love Burns, Hills, Mary in the Junkyard, The Clash, Barrio Colette, Telenovela, Anatole et Marie Clock, Arcade Fire, Balthazar, n'en citez plus, la cour est pleine. Mais il est temps de retrouver la tête d'affiche du jour, les Mancuniens de West Side Cowboy. Robin et Cox, leur chanteur, ne s'imaginaient d'autre gloire que de jouer des reprises dans sa chambre d'étudiant. Mais voilà, une vidéo postée sur le net l'a placée sur orbite. Sont-ils pour autant l'espoir du rock anglais, comme on a pu le lire ici et là ? Eh bien, on va écouter ça ensemble pour savoir à quoi s'en tenir. Thelma et Chris, est-ce que c'est bon pour vous ?
1: Je vais commencer. 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

13h11, a priori les petits soucis techniques sont résolus, je n'ai plus de souffle dans le micro, tout va bien et une fois de plus je suis vraiment ravi d'avoir Chris et Thelma derrière la vitre à la technique pour cette 22e épisode de Roulette Russe. À l'instant, une nouveauté pour démarrer l'émission. Quickstones, The Boys, entre parenthèses, l'énergie débordante du jeune quatuor originaire de Manchester, baptisé West Side Cowboy, qui vient de dévoiler ce nouveau single pour annoncer la parution de son premier opus, It Goes On, qui sortira dans les bacs, comme on dit, le 21 août prochain chez Island Records. Alors, autant vous prévenir, une ambiance complètement foot tout au long de cette émission. Le clip de Quickstones a été réalisé en collaboration avec leur club de football local, le FC United Manchester of Manchester. Ce club, né d'une scission lorsque l'équipe principale de la ville, l'emblématique Manchester United, a été rachetée par une société américaine. Et Robin et Cox, le chanteur et guitariste du groupe, de déclarer « Nous sommes très attachés à l'esprit communautaire et l'ambiance qui règne dans cette équipe. Ça ressemble à ce que nous aspirons à être, se faire des amis plutôt que de devenir millionnaire. » L'année écoulée était riche en événements pour ces quatre musiciens. Depuis la sortie de leur premier single, leur ascension a été fulgurante. Remarqués dès leur première prestation sur les ondes de la BBC et dans la presse spécialisée, ils semblent avoir conquis le public avec ce mélange unique de Britannicana. C'est difficile à dire. C'est un mélange, une fusion de songwriting britannique classique et d'alt rock américain. Je vous propose sans plus tarder qu'on écoute justement le premier single du groupe paru en novembre dernier. Je prends une respiration. I've never met anyone I thought I could really love, en parenthèse, until met you. En français dans le texte, je n'ai jamais rencontré quelqu'un que je pensais pouvoir vraiment aimer jusqu'à que je te rencontre. Les West Side Cowboys, c'est tout de suite dans Roulette Russe sur DIO.

13h19, on a toujours un petit problème technique apparemment, puisque derrière votre transistor, la sortie est faible. Mais on n'a pas résolu ce petit problème. En tout cas, merci d'être à l'écoute de Roulette Russe sur le 895 de Dio. Et à l'instant, Spanish Bombs, évidemment, les Clash qui évoquaient la guerre civile espagnole sur l'album London Calling en 1979. Un clin d'œil narquois de ma part à l'équipe de France de football lors de cette Coupe du Monde 2026 qui s'est achevée prématurément pour les Bleus. Une compétition marquée par les polémiques autour de l'argent roi et de l'ingérence politique. Avec une finale sans les Français sur le terrain, mais avec un Trump omniprésent sur le podium pour remettre le trophée aux Espagnols en compagnie de son ami Gianni Infantino qui ne savait plus quoi faire pour plaire au Donald. Jamais un mondial n'aura été aussi excessif au niveau organisationnel, c'est difficile ça aussi, sportif, environnemental, financier, diplomatique ou politique. Après la Russie de Poutine en 2018 et les stades climatisés bâtis par des travailleurs esclaves au Qatar en 2022, on aurait pu imaginer que la Coupe du Monde, co-organisée par les États-Unis avec ses voisins mexicains et canadiens, offrirait un visage un peu plus avenant. Eh bien, c'est raté. Alors pourquoi, me direz-vous, après avoir dénoncé l'indécence du foot business, en parler autant depuis le début de cette émission? Eh bien parce que ce sport, et particulièrement en Angleterre depuis la fin des années 80, a souvent été associé à l'émergence d'un courant musical baptisé Manchester, qui scellera la rencontre entre la pop traditionnelle anglaise et la house des dance floors. Et s'il est un groupe qui symbolisait au mieux la relation étroite entre football et musique, c'était bien Oasis. Les frères Gallagher ont toujours identifié leur image à celle de Manchester City et n'ont cessé de démontrer leur supporterisme. J'ai du mal aujourd'hui avec les mots, j'accroche. Cependant, d'autres groupes anglais ont revendiqué leur attachement à un club mancunien. À l'époque, on devait être blue ou red. Ainsi, Ian Curtis et Johnny Marr déclaraient leur penchant pour City, tandis que les Stone Roses, les Buzzcocks, Morrissey, Bernard Sumner ou Sean Ryder étaient fans de United. Pour apaiser les tensions entre supporters anglais, je vous propose qu'on écoute World in Motion, une inexcusable chanson écrite par New Order à l'occasion du Mondial 90 en Italie et dans laquelle on entend Paul Gascoigne, Chris Waddle et John Barnes, l'attaquant de Liverpool, qui assure la partie rap en fin de morceau. Alors je préviens tout de suite les fans de Joy Division et des débuts de New Order, on est très loin de la noirceur désespérée et de la lumière froide de Unknown Pleasures en 1980. Ironiquement, à l'exception de Blue Monday, c'est le seul morceau de New Order qui atteindra la première place des charts britanniques. Une situation d'autant plus paradoxale qu'à ce moment-là, le groupe n'existe plus vraiment. Le succès semble avoir gonflé quelque peu les égos et les deux leaders, Peter Hook et Barney Sumner, s'évitent soigneusement pour se consacrer à des projets parallèles. Mais assez parlé, World in Motion, New Order et son tatapoum, c'est tout de suite dans Roulette Russe.

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Your Money on Me, Arcade Fire à l'instant pour clore ou presque le chapitre parodie de football. Le groupe américano-canadien Arcade Fire, donc dans Roulette Russe. Nous allons enchaîner avec deux nouveautés. Tout d'abord avec Mary in the Junkyard, un trio londonien, sur leur premier album baptisé Role Model Hermit. Un jeune groupe qui navigue audacieusement, décidément aujourd'hui ça ne passe pas, ça accroche, entre art rock, shoegaze, indie folk et moments de narration mélodique. Nous poursuivrons avec Love Burns, projet mené par Phil Sutton, originaire de Brooklyn. Cet ex-bibliothécaire à la prestigieuse New York Public Library, Axel, si tu nous écoutes, tu vois ce qui t'attend. Donc, ce Phil Sutton est un musicien comptant de nombreux groupes à son palmarès depuis le début des années 90. Emily's House, le titre qu'on écoutera, est une reprise de la chanteuse américaine de Baltimore, Linda Smith, connue dans son pays pour sa musique lo-fi pur jus. Le jeu de guitare virevoltant et les interventions subtiles à l'orgue subliment encore davantage le morceau. Mais commençons par écouter Blood, Mary in the Junkyard. Ce sera suivi par Emily's House de Love Burns. Deux nouveaux termes dans Radio Dio sur votre radio préférée pour tout l'été et plus si affinité.

13h39 à l'écoute de Duo, ça y est, a priori, techniquement, on est au point. Après pratiquement une demi-heure d'antenne, on fait très fort. Mais bon, on le sait, ce sont les inconvénients du direct. Quand on est sur une radio où plusieurs bénévoles viennent faire leur émission avec différents supports, différents moyens techniques, les réglages ne sont pas tout calés. En tout cas, une fois de plus, je remercie chaleureusement Chris qui est là derrière et qui fait de son mieux pour que tout se passe bien. Et j'en profite pour signaler que sa prochaine émission Synthé aura lieu le 9 août prochain, c'est-à-dire le deuxième dimanche de chaque mois, de 20h30 à 22h sur le 895 de Duo. Merci Chris, big kiss. Il est temps de passer à la rubrique Qualité France. Avec encore un trait d'humour footballistique, vous allez comprendre pourquoi avec le premier titre. Le morceau qu'on va écouter s'appelle « Rentrer à la maison ». Vous suivez ? C'est interprété par Anadole et Marie Cloque. C'est drôle et tragique à la fois. Je parle évidemment des paroles de la chanson et non pas des petits malheurs de notre équipe nationale de football. C'est naïvement absurde, malaisant comme une vignette de notre époque. Pour le deuxième titre de cette parenthèse francophone, on poursuivra avec les Genevoises de Barrio-Colette. Barrio, je ne vous apprends rien, signifie quartier en espagnol, un nom lié aux racines de Noémie Gries, la chanteuse de Barrio-Colette, qui est espagnole du côté de sa mère. Quant au prénom Colette, il fait juste référence à une autre mamie, celle de la guitariste du groupe. Le titre que l'on écoutera est extrait d'Amour de vivre, leur premier EP sorti en 2021. Voilà, c'est parti, la qualité France, c'est tout de suite dans Roulette Russe jusqu'à un peu plus de 14h.

0: Normalement, vous y avez droit à la qualité France.
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toujours à l'écoute du 89.5 de Dio et vous écoutez Roulette Russe, l'émission de musique pas comme les autres. Nous allons poursuivre en enchaînant pas moins de trois nouveautés. On va commencer avec le nouveau projet du batteur et producteur Archie Dewis et du guitariste-chanteur Annie Pashkin, baptisé Flying on the Ground. Ils viennent de publier le 15 mai dernier Goodbye My Friend sur le label Golden Lion Songs. Un premier single qui évoque les épreuves et les difficultés que le duo a traversées. Il reflète cette volonté de s'accrocher à un rêve d'adolescence qui s'éloigne peu à peu à l'aube de l'âge adulte, ai-je pu lire sur leur page Bandcamp. Pour la suite, on retrouvera Hills, le groupe californien créé par Mark Oliver Everett, planqué derrière ses lunettes et sa barbe. Il vient de publier Cap in Hand, un single annonçant la sortie prochaine de Cookie Happened, un 16e album attendu pour le 16 octobre prochain, facile à retenir. Voilà maintenant 30 ans que Hills raconte ses touchantes trajectoires.

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Roulette russe sur Dio jusqu'aux environs de 14h. Alors comme promis, j'ai une autre nouveauté à vous faire découvrir. Il s'agit des Texans de Telenovela, un duo constitué de Natalie Ribbons et de Jason Cronis, dont nous n'avions plus de nouvelles depuis quelques années. Le groupe signe son retour avec Ring of Stones, un titre sonorité cosmic pop, qui devrait annoncer l'arrivée prochaine d'un nouvel album. Les variations d'ambiance tout au long du morceau illustrent parfaitement la magie du groupe et la maîtrise de son art. Et puis, pour s'approcher de la fin de cette émission, on écoutera Soon Come Violence, un titre de 1982, interprété par Orchestre Rouge, fondé par l'Américain Theo Akola. Alors, un nom de groupe audacieux pour le citoyen à la bannière étoilée, puisque l'organisation Orchestre Rouge était un réseau de résistance communiste créé par l'URSS en Europe pendant la Seconde Guerre mondiale. Après Orchestre Rouge, Theo Akola créera le groupe Passion Fodder et signera un contrat avec Barclay pour 5 albums à suivre. Mais avant, on écoute Telenovela, Ring of Stones, c'est le titre de cette dernière nouveauté dans Roulette russe aujourd'hui.

0: 14h06 sur Dio. Non, nous ne sommes pas en retard puisque nous nous sommes autorisés le débordement étant donné que Alpha, la voix de l'Afrique, n'est pas là aujourd'hui. En tout cas, je ne pense pas, sinon il serait déjà dans le studio. On se quitte en écoutant Sinking Ship, un tout dernier morceau, tout en douceur, du groupe flamand Balthazar. Un quintet emmené par les charismatiques Yint de Pré et Martin de Voldereux. Excusez-moi pour la prononciation flamande. En tout cas, c'est extrait de leur album Rats, paru en 2012. Voilà, Roulette Russe, l'émission de musique pas comme les autres. C'est fini pour aujourd'hui. Un grand merci à Radio Dio pour cette irréductible volonté de rester libre, sauvage et impertinente. Un très très grand merci à Thelma et Chris qui remplaçaient Axel avec brio. On le retrouvera, Axel, dans la prochaine émission s'il est rentré des îles Caïmans. Enfin, un grand merci à vous, chers auditeurs, qui avez suivi ce programme modeste mais néanmoins génial. 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Dans quelques instants, donc, vous ne retrouvez pas la voix de l'Afrique, puisque cette fois, il serait vraiment là. Quant à nous, on prendra également un peu de repos en août et on se retrouvera donc à la rentrée sur Dio et plus précisément le samedi 26 septembre de 13h à 14h comme d'hab. D'ici là, prenez soin de vous, hydratez-vous, reposez-vous et surtout ne lâchez rien. Caresses et bis à l'œil.
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0: Birds in Spring.
1: On a écouté High Season, ça a été suivi par le duo de Martin Rev et Alan Vega, le duo culte Suicide, et à l'instant What Are People For sur la libre sauvage et impertinente Radio Dio.
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0: On a écouté Cobra avec un H à la fin, suivi par le compositeur Max Richter avec un H au milieu qui mettait en musique Virginia Woolf. Et tout de suite, Double Vitrage, où il n'y a pas de H du tout, tout comme dans Radio Duo. On va redescendre un petit peu le tempo pour écouter une page essentielle de l'histoire du hip-hop.
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0: On a écouté un extrait de Dr. Dre et de son album The Chronic, sorti en 1992. Ça a été suivi par ce morceau free jazz terriblement dance floor du projet que l'on nomme Edredon Sensible. Vous êtes bien sur le 89.5 de Radio Dio.
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Vous êtes bien sûr Dio et on a écouté Puppet Mastaz. Ça a été suivi par le duo sur Jungle Safari de Mad Professor et Lee Perry. Et à l'instant, c'était On Dub Ground. On va finir cette heure de mix avec Kaboché sur le 8, 9, 5.

Il y a peu, tes oreilles ont pu se repaître de la musique de Jill Scott, suivie par la Stéphanie's cultissime Dubbing et enfin Myriam Makeba sur le 8-9-5.

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0: Arthur Fumondini a cédé la place à 15-15 sur Dio pour les oreilles curieuses des musiques radieuses.
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écoutez Will Epstein. C'est dans la place aux Fomies, puis à Motherhood sur Dio 8, 9, 5 MHz.

Le groupe People in Control a enchaîné avec le groupe Nonante, venu de Bretagne, et sorti sur le label Epice Records. Vous êtes bien sur deux. Qui donc

Le cultissime Good Morning Captain du groupe Slint, sorti dans les années 90, a cédé la place à Cimetière de l'Est, puis à Clara Lemeur, sur...

Est-ce que ça se prononce SUS? En tout cas, ça s'écrit S-U-2-S. Ça a été enchaîné avec le projet stéphanois Brique Argent, puis Twin Color, sorti sur le label Infine, sur le 895 de Dio.

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0: rappeur anglais Jest, qu'on en écrit J-E-H-S-T, a été suivi par Caitlin Aurelia Smith. Vous écoutez bien Dio sur le 895 à Saint-Étienne et alentour ou sur le radiodio.org partout ailleurs.
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2: Vous écoutez Radio Dio, voici le groupe de Brooklyn, Habibi, avec le morceau Stronghold, recommandé par le merveilleux dessinateur Half Bob.

Cette chanson incroyable s'intitulait Bahlam Mak et elle était interprétée par Najet. Najet Essaghira, ça s'écrit N-A-G-A-T ou N-A-J-A-T parfois, il y a pas mal d'orthographes possibles qui sont toutes bien sûr des réinterprétations à l'occidental du prénom de cette chanteuse égyptienne qui est née en 1938 et qui a enregistré, dit-on, plus de 200 chansons et également joué dans tout un tas de films dans lesquels généralement elle interprétait ses chansons. Najet donc. Et on continue avec un projet musical qui s'appelle EPP, E-P-E-P-E, avec des accents sur les E. Et cette chanson s'appelle Mes nuits sont vieilles.

C'était Fourbe et la nuit par la géniale Cybèle Lebuie. Ça s'écrit Cybelle, plus loin Le, plus loin Buis, Buis. Elle a sorti un premier EP il y a quelque temps et je vous recommande vraiment d'aller l'écouter. C'est vrai, c'est très très beau, c'est de la hauteur de cette chanson Fourbe et la nuit. On continue avec Périscope, qui est une de mes chansons préférées du groupe Arlt.

C'était Moke à l'instant, grand compositeur et guitariste virtuose dans notamment Holden par le passé et aujourd'hui les groupes Alt justement qu'on a écouté juste avant, mais également Midget par exemple et tout un tas d'autres projets. Voilà, il sort aussi des albums solo qui sont de l'ordre un petit peu musicalement de ce qu'on vient d'entendre. Ay, perdón, perdón. Moke, ça s'écrit M-O-C-K-E. Et voici maintenant l'intéressant par DJ Seb.

c'était UWA. La chanson s'intitule comme ça et la chanteuse c'est Pongo, une incroyable chanteuse et une incroyable performeuse aussi qu'on a eu la chance de voir sur scène à Saint-Étienne dans le cadre du festival des Sept Collines. Ce qu'elle fait, ce qu'elle produit, c'est du kuduro. C'est donc un style de musique angolais et elle-même est portugaise d'origine angolaise. Say.

C'était Rye Rye, une chanteuse de Baltimore, avec le morceau Bang, featuring bien sûr M.I.A. que vous aurez peut-être reconnu, parce qu'on est un petit peu obsédé dans cette émission par M.I.A., donc on vous la diffuse quand même assez souvent. Voici Ashley Paul avec le morceau I'm in You.

Ashley Paul. Et voici maintenant Lisa Germano avec la merveilleuse chanson A Beautiful Schizophrenic. Et ce sera suivi par le groupe anglais Nancy avec un morceau au titre assez évocateur, 7 Foot Tall Post-Suicidal Feel Good Blues.

Après le groupe Nancy, c'était bien sûr à l'instant Lou Reed avec Coney Island Baby. Vous écoutez Radio Dio et voici maintenant une chanson qui, je préfère vous prévenir, risque de vous faire chialer. Donc si vous êtes en train de conduire, restez bien concentré sur la route. Si vous êtes chez vous, agrippez quelqu'un ou quelque chose. Pour vous consoler, c'est le morceau Conchiglie, j'espère que j'ai bien prononcé, par l'italien Andrea Laszlo de Simone.

vous avais prévenu, c'était Andrea Laszlo de Simone, L-A-S-Z-L-O de Simone. Et voici, pour terminer cette heure de musique, le groupe R avec l'écrivain italien Alessandro Barrico. Et le morceau, c'est Prologo per la puttana di Clos.

Un morceau extrait du cultissime Third du groupe Sebado a été suivi par Nathan Roche sur le 895 de Dio. Et tout de suite, on écoute The Cactus Candies.

La voix de Janis Joplin au cœur du Big Brother and Holding Company, suivi du groupe lyonnais Satellite Jockey en compagnie de Cassidy, et à l'instant Elado Negro sur le 8-9-5 de Dio.

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1: Tu viens d'entendre Mokhtar, suivi par Amar 808 et Yugen Blackrock, et tu es bien sur Radio Dio.

Un peu de hip dans le hop avec Jane et les autres, suivi par Rature et enfin Uzi Freya sur le 895.

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0: Hugo Kant a cédé la place à Molto Morbidi. 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

J'ose espérer que vous avez monté le son avec la bonne distance d'Olivier 2, pardon, puis Protection from Evil, Dibidos and Machine Electricity. Si c'est pas le cas, vous avez une seconde chance. Donc montez le son avec Meilleur Amix de Crème Solaire.

89.5 de Dio, c'est la pagaille. On vient d'écouter Clinic Hope de The Gift, puis Provision de Teenage Bad Girl. Et pour finir cette sélecta rebelle, Not Gonna Get Us d'Ocean Flank en feat avec Koji.

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1: Cocon Javel a été suivi par Shy Girl et à l'instant c'était Princess Nokia sur le 895.

On a écouté Tambour Battant, ça a été suivi par le projet de la Suisse-Guatémaltèque Baby Volcano et du Stéphanois GJ106 à l'instant sur le 895.

vient d'écouter Squid, ça a été suivi par les Tourangeaux de Stuffed Foxes et un grand classique de retour dans le passé avec Fugazi.

0: Tu viens d'entendre trois projets libres, sauvages et impertinents. En l'occurrence, le groupe stéphanois 111, suivi par Camilia Sparks avec 3 S et Nicolas Jarre avec 2 A. Tu es bien sur le 895 de Radio Duo.
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Dans l'ordre, on a écouté Jacno, puis Lem reprenant Boomerang, suivi de l'électro Bendé de 1.6.4, et enfin Puyo Puyo. On enchaîne avec la disco synthétique de Space, puis de Drone.

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On a écouté Breaking the Law par Syndrome WPW, Sweet Jane par Stéphane Escher et enfin No Fun par Dr. Mix and the Remix. On finit avec Usé et Vincent K.

Musique sans frontières sur le 895 de Dio, on a écouté Kiab Yul Sa, Osterloo Collective et SR9 en compagnie de la chanteuse Kairi Christmanson.

Elis Polis, c'était Irnini Mons, suivi par Dog Unit sur le 8-9-5 de Dio Libre, Sauvage et Impertinente. Et tout de suite, je vous propose un petit classique pour un grand plaisir, ou l'inverse.

On a écouté le Little Trouble Girl de Sonic Youth, suivi par le trio Madame, et à l'instant sorti chez Alternative Tentacles, c'était The Dirts sur le 895 de Dio.

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1: On a écouté le duo Love Atarax avec 2X, suivi par Arsène Martinet, Chaos Shrine, et la musique de Gabriel Auguste au service de la voix de Dominique A, sur le 895 de Radio Dio.

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0: On a écouté Natasha Terton des Clan McKenna et Caleb Nichols. 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

rencontre Zenzile Hightone a donné Zentone. Ça a été suivi par le duo anglais Played, signé chez Warp, et le groupe croate Sane, signé chez Moonly, et le label stéphanois Vox Project.

Le groupe lyonnais Satoné a été suivi par la musique de l'israélienne Liraz, puis de la rencontre de The Go Team et Star Féminine Band sur le 8-9-5.

0: sorti sur le Stefano Label Catapult Records.
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poésie brutale de Scuffles a été suivie par la poésie brutale de Rebecca Warrior, libre, sauvage et impertinente. Vous écoutez bien, DI Audio.

Sorti chez Petrol Chips, on a écouté le groupe Jean-Michel Jarre. Ça a été suivi par les Modern Men de Rouen et New Vogue, sorti chez Casbah Records à Valence.